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0: Il est 7h30, voici le journal de France Info.
1: L'info avec Yasmina Adila.
2: La piste criminelle envisagée à Décines-Charpieux, c'est près de Lyon, où deux personnes sont mortes dans l'incendie de leur immeuble de 7 étages. Une cinquantaine de résidents évacués au total, dont 5 pris en charge pour avoir inhalé des fumées. L'Espagne dit avoir pris toutes les mesures nécessaires pour éviter la propagation de l'antivirus après l'annonce de 2 cas positifs, un Américain et une Française. Évacués hier d'un navire de croisière actuellement au large des Canaries, le MV Ondus, touché par une épidémie, est toujours en cours d'évacuation. Les 5 passagers français sont arrivés hier à Paris et hormis le cas positif, les 4 autres seront hospitalisés au moins 15 jours selon la ministre de la Santé, Stéphanie Rist, qui évoque ce matin 22 cas contacts placés à l'isolement. Après celle d'hier, une nouvelle réunion se tiendra cet après-midi en fin de journée autour du Premier ministre. Le gouvernement qui se prépare également à annoncer de nouvelles mesures face à la hausse des prix du carburant pour les secteurs les plus touchés. Parmi eux, les agriculteurs déjà concernés par des mesures d'aide, mais pas suffisantes pour une dizaine d'entre eux qui manifestent depuis ce matin près de la raffinerie de Fessin dans le département du Rhône. Les prix du carburant hausse de 5% ce matin, conséquence de la guerre au Moyen-Orient. Les dernières négociations entre les États-Unis et l'Iran ont échoué. Téhéran qui exige la fin de la guerre dans la région et le déblocage des avoirs gelés. Et hier soir, Donald Trump jugeait déjà inacceptable la réponse de l'Iran pour mettre fin à cette guerre. C'est une information France Info. 16 familles déposent une plainte collective ce matin auprès du parquet de Paris contre TikTok pour abus de faiblesse. La plateforme chinoise soupçonnée de faire la promotion du suicide chez les jeunes. TikTok fabrique des prisons mentales pour adolescents, estime ce matin sur France Info l'avocate des victimes. Une grève aujourd'hui des agents du périscolaire à Paris. Une grève pour 2 semaines avec des débrayages parfois d'une heure seulement. Les animateurs dénoncent un climat de suspicion généralisé. Après les révélations sur des agressions physiques et sexuelles sur des enfants, un plan à 20 millions d'euros a été lancé par le maire de Paris.
1: Yasmina Adila pour l'info. Un premier cas positif en France, des passagers à l'isolement, des cas contacts recherchés, un antivirus surveillé comme le lait sur le feu chez nous, mais des mesures sanitaires qui ne sont pas prises par tous les pays concernés, vous l'entendrez. 16 familles portent plainte donc contre TikTok pour abus de faiblesse. On vous explique tout dans un instant. Que font les pouvoirs publics? Comment éviter que la plateforme chinoise profite de la vulnérabilité des enfants? On posera la question à Laure Miller, députée macroniste et rapporteure d'un rapport alarmant sur TikTok.
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1: Il y a donc un premier cas d'antivirus sur le sol français, un premier cas positif, c'est ce qu'annonce ce matin la ministre de la Santé. Après la fin d'une croisière frappée par ce virus respiratoire qui a fait 3 morts, 5 passagers français qui étaient à bord ont atterri à l'aéroport du Bourget hier après-midi. Ils sont à l'isolement à l'hôpital Bichat à Paris et parmi eux donc une femme qui a vu son état rapidement se détériorer. La France met donc en place des mesures, sauf que tous les pays concernés n'appliquent pas les mêmes actions sanitaires, ce que regrette Anne Sénéquier, qui est médecin, co-directrice de l'Observatoire de la Santé mondiale à l'Institut des Relations internationales et stratégiques.
4: Eh bien, parce qu'il y a ce qu'on appelle le concept de la souveraineté sanitaire nationale et que chaque pays va prendre ses propres décisions. Là où on peut malgré tout notifier une évolution depuis la Covid-19, c'est le rôle central de l'OMS. Et on a vu le DG de l'OMS, Dr Tedros Adhanom Ghebreyesus, qui s'est rendu à Tenerife pour justement coordonner avec son équipe véritablement en soutien avec les Espagnols pour que chacun puisse être rapatrié dans son pays dans les meilleures conditions, et ça s'est plutôt bien passé. Maintenant, effectivement, se pose la question de ce qui va se passer aux États-Unis, parce qu'il y a des 17 ressortissants américains qui vont être rapatriés dans le Nebraska, et le CDC, qui est l'établissement, le contrôle des maladies, qui d'habitude donne le la véritablement dans cette recherche épidémique, eh bien là n'impose pas forcément de quarantaine hospitalière ou même à domicile et n'impose pas non plus de tests pour les personnes asymptomatiques. Et c'est vrai que ça questionne, on a un petit peu l'impression dans cette crise que l'Olympe a changé d'adresse.
5: Pardon, mais vous êtes en train de nous dire que les États-Unis ont une politique, on va dire, un peu plus libérale que celle de la France. Les États-Unis n'appliquent pas les recommandations de l'Organisation mondiale de la santé ?
4: Il faut une évaluation au cas par cas, non ? Ils sont un peu plus... un peu moins strict que la totalité des pays européens.
5: Je vous posais la question parce qu'on le sait, hein, les États-Unis sont sortis de l'OMS.
4: Alors oui, c'est vrai, mais malgré tout, ils ont communiqué avec l'OMS dans cette crise de l'antivirus, donc ils n'ont pas complètement non plus rompu les relations et la coordination, mais c'est vrai qu'ils ont été un petit peu lents au démarrage, et là, c'est vrai qu'ils ne sont pas à la hauteur de ce qui peut être fait, alors que d'habitude, c'est vraiment eux qui sont les plus stricts. Donc, oui,
5: et d'un mot, ça présente un risque, selon vous ? Il n'y a pas une forme de laxisme de la part des États-Unis ?
4: Si, là, on est clairement sur une problématique de laxisme parce que les personnes symptomatiques ne sont pas testées et la quarantaine n'est pas imposée et laissée finalement... au cas par cas. Après, je pense qu'il faut aussi relativiser les choses. On a vu dans les différentes crises qu'il y a une vérité à un instant T et que toute évolution de la situation peut faire changer les protocoles. Donc ça, c'est ce qui a été annoncé. On va voir arriver les personnes au Nebraska en ce moment même.
5: Dans les prochaines heures.
4: Voir si, du fait justement de l'étonnement international, si ça peut être amené à évoluer ou en fonction de la situation qui se passe sur le terrain aussi pour eux.
1: Anne Sénéquier, qui est médecin co-directrice de l'Observatoire de la Santé mondiale à l'Institut de relations internationales et stratégiques. Elle répondait à Jérôme Chapuis sur France Info. TikTok fait-il la promotion du suicide chez les jeunes ? C'est une information France Info. 16 familles déposent ce matin une plainte collective pour abus de faiblesse contre le réseau social chinois. Cette plainte va être déposée au parquet de Paris, qui a déjà ouvert une enquête sur la plateforme chinoise en octobre dernier. Parmi les 16 familles qui déposent plainte, aujourd'hui, 5 adolescentes ont mis fin à leur jour. Les autres mineurs souffrent d'anorexie, de dépression, d'idées suicidaires. David Di Giacomo, vous avez interrogé l'une des mères de famille qui a décidé de porter plainte.
6: C'est à l'âge de 12 ans que Léa installe TikTok sur son téléphone.
7: Au début, c'était vraiment récréatif.
6: Et Christelle, sa maman, ne se méfie pas.
7: Si vous voulez, les parents, nous avons été dupés. Je n'avais pas conscience de ces images morbides, de tous ces contenus.
6: Ces images que sa fille regarde pendant des heures, ce sont des adolescentes extrêmement maigres qui prônent l'anorexie. Et plus Léa consulte ces vidéos, plus l'algorithme de TikTok l'inonde de contenu de ce genre.
7: Et après, tout doucement, cette perte de poids, là, une anorexie sévère. Moi, en tant que maman, je voyais la mort planer au-dessus de ma fille. C'était insoutenable.
6: Âgée aujourd'hui de 15 ans, Léa est toujours très fragile, scarification, idées suicidaires. Sa maman enseignante se sent totalement démunie.
7: Elle n'est pas du tout lucide de la dangerosité de l'outil. En fait, l'arme était là, tout le temps dans ses mains. Bien sûr, je culpabilise assez. J'ai une grande responsabilité dans cette descente aux enfers de ma fille. Mais le piège s'est refermé. Qu'est-ce que je fais ? Je lui retire tout. C'est comme si je lui proposais de lui retirer sa cam, en fait. Maintenant, j'ai chantage au suicide. C'est une addiction terrible. Et c'est presque, si vous voulez, son meilleur ami, alors qu'on fait tout pour la sortir de là.
6: Si Christelle a décidé de déposer plainte avec 15 autres familles pour abus de faiblesse, c'est parce qu'elle est convaincue que TikTok exploite la fragilité de sa fille.
7: C'est de l'acharnement pour capter son attention et pour générer des bénéfices, en fait. Ma fille était un petit soleil, je veux dire, pas du tout de terrain dépressif. En tant que maman, je me sens dépassée. Pourtant, je pensais être vigilante dans la communication. Mais là, c'est elle et TikTok. Ma propre fille.

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1: 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Good Monday morning. 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
1: 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One last check on the morning commute during Morning Edition. Here's Samson Abel.
6: Amy, we're looking at this situation in Macedonia, 271 going northbound. We had a major accident just past State Route 8. It was blocking all of the lanes, but they have now opened up the left lane, so traffic is starting to move. No huge delays, but there is certainly heavy traffic in the area. Maybe avoid it still if you can. 271 going northbound just past State Route 8. One left lane now open.
1: Thank you, Samson. Mostly sunny. Cool conditions today, a high of 57 degrees. Clear skies tonight, areas of frost likely, an overnight low of 37. Tuesday, increasing clouds, a high of 66 degrees. Right now, fair, 44 degrees in Akron, 50 in downtown Cleveland at 8:45.
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0: It's Morning Edition from NPR News. I'm Amy Martinez.
8: And I'm Michelle Martin. 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The WNBA season is here. Yay! 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
9: Good morning, Michelle.
8: So the two new teams are the Toronto Tempo and the Portland Fire. How'd they do?
9: Yeah. I mean, this is big, adding both these teams. This is bringing the WNBA now to 15 teams. 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And here's what Temi said about that experience.
10: Everything we do here is basically history making. You know, that's the same thing as it was last season in San Francisco. So it's like everything is like a big deal. But I think it's important to what I learned from my experience last season is just to take it all in your stride. Don't get too high, don't get too low, but just enjoy it.
8: You know, That's kind of a good philosophy for the fans, right? To be into, right?
9: Yes. Yeah, exactly. I do think it is hard for an expansion team in any sport, really, to be great. So I think you do have to keep the expectations in check. But using the Valkyries, as we talked about, for a standard last year, they did reach the playoffs. That's a great first season for an expansion team. And they set high bars in other ways, too, including in attendance. Golden State led the league in attendance last year. 18,000 fans each game on average. They, in fact, set an all-time attendance record for a single season. So that kind of engagement, you know, that buy-in from locals who are sort of instantly becoming a big fan base, that's the goal. 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
8: 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She is back. How'd she look?
9: Yeah, she played 31 minutes. She scored 20 points. You know, the Fever, their goal with her this season is to let her play off the ball a little more so she's not handling the ball so much, so she's not coming into so much contact all the time. Afterwards, she said she had some first-game jitters, but she worked through them. The Fever did lose that opening game to the Dallas Wings, who have their own young, awesome superstar in Paige Beckers, who looked great. But with the Fever and Caitlin Clark, you know, last year they reached the playoffs even without her. They made it all the way to the semifinals. And so with her, the thinking is they should be a title contender, so it's a long season ahead.
8: So how? 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
9: Yeah, I mean, so Angel Reese, she was, you know, the main piece in a big trade with the Atlanta Dream and the Chicago Sky. So she's now playing for Atlanta. That big trade for them paid off with her. She had the game-winning block in their opening game over the Minnesota Lynx. 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They are now 2-0.
8: All right.
9: So they are living up to the hype so far.
8: Living up to the hype, as is NPR's Becky Sullivan. Becky, thank you.
9: Of course. You're welcome.
8: It's Morning Edition from NPR News. I'm Michelle Martin.
0: And I'm A. Martinez.
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11: L'école Jacques Mel qui apparaît pour organiser deuxième édition campagne d'éducation citoyenne. Et en direct avec nous pour parler non de ça rapidement, Madame Johanna, bonjour.
12: Bonjour, Monsieur Jensen, et bonjour avec tous les camarades qui sont au panel là, ensemble à Radio Caraïbes, et bonjour avec tout le monde qui est en bas là. Moi, c'est Johanna Providence, je suis responsable de communication dans AC, AC qui c'est Action Citoyenne des Écoles. Donc, c'est un regroupement qui a gagné la dernière, Jean Oudian, plusieurs écoles dans la ville de Jacques Mel, que ce soit l'école publique, l'école non publique, avec l'école congréganiste. Donc, dans le cadre de la célébration 223 l'année création de la Courant, AC comptait organiser deuxième édition campagne de sensibilisation. Donc, l'activité cela a commencé depuis 4 mai dans l'école. Yo. Et nous avons fini l'activité le 29 mai. Qui ça a campagne? Donc c'est garder avec jeunesse Jacques Mélienne comment nous sommes capables de créer une conscience patriotique à la caille et les vieux. Parce que question de rapport, c'est une question qui est fondamentale. Donc, à chaque jour, dans différentes écoles, si là, puisqu'il y a une trentaine d'écoles, nous gagnons des thématiques clés que l'école a payé ensemble avec les élèves, que ce soit dans le mot du jour, que ce soit dans différents espaces de parole, dans l'école, dans le cours d'éducation citoyenne, dans le cours de sciences sociales, donc des thématiques clés comme état de droit, souveraineté, qui se côté nouillé, qui s'ennuie en tant que haïtien, et garder la situation actuelle là, ensemble avec élèves. Mm-hmm.
11: Mm-hmm. Donc tout ça, à la fête, sous une période, c'est commencé déjà, non?
12: Oui, Oui, l'activité a commencé depuis lundi 4 mai et il a fini vendredi 9 mai. Et cependant, jour 18 là, on a gagné normalement une grande parade ensemble avec plus que une trentaine d'écoles dans Jacmel. Et l'activité en jour 18 mai, hein, donc on a commencé avec une messe traditionnelle dans la salle polyvalente. Et après, on a pris les gains pour nous descendre dans l'avenue Monseigneur Guy Poulard. Et puis, pour nous capables de commencer avec Paradela, et les vieux qui parlent Makepa, on a gagné des pelotons. Et on a pris monter sous route de Saint-Cyr, monter, passer aviation, probablement, pour nous monter meilleur. Et puis, pour nous arriver dans le site d'hébergement, nous, qui c'est dans l'avenue Abel Colomb. Et là, nous arrivons dans l'avenue Abel Colomb, on a gagné prise de parole autorité, et puis on a gagné une partie spectacle. Et c'est là qu'on a fini l'activité.
13: Eh bien, tout le bagage est OK. Seulement, il est temps pour que toute activité n'a pas passé bien, tout contact est en fait, toute mise en place déjà en fait.
12: Effectivement, nous sommes dans le stade côté que nous avons fait mise en place, mais forme du M. Jessel, l'activité si là, est possible grâce à contribution élève. L'année dernière, dans la première édition que nous avons fait, donc chaque élève qui sortit dans différentes écoles, ça a été une contribution de 200 gouttes. Nous avons gagné seulement direction départementale éducation sud-est, qui était bon environ 200 000 gouttes pour nous être capables de mettre sur le budget que nous gagnons. Et pour aller ici là, nous seulement gagnons actuellement contribution élève vieux. Nous pouvons gagner en quel responsable étatique dans le département sud-est qui bon nous causer pour nous être capables de réaliser l'activité ici là.
13: Donc, message à lancer à
12: Bon, oui. Donc, si vous voulez bureau étatique qui est dans le département, si vous voulez contribuer ensemble avec nous, donc vous pensez que c'est à mon plaisir.
13: D'accord. Eh bien, merci un peu, madame Johanna La Providence.
12: Merci, moi qui vous remercie.
13: Voilà.
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0: brûler tous les déchets qu'il y a ici. Donc en sortie de machine, il y a une chaleur qui devrait être réutilisée pour faire de l'électricité. Dans un premier compartiment du pyrolyseur, donc là, les déchets seront brûlés et cette fumée part dans un deuxième compartiment qui sera aussi brûlé.
1: La transformation du CET en unité de pyrolyse a un coût, 700 millions de francs. Le maire a déjà visité des installations en Allemagne et en Suisse. Reste à boucler le montage financier et trouver des fonds pour les études de faisabilité. Le manque de place sur l'île de Bora Bora, ce n'est pas que les déchets ménagers. Derrière moi, 700 carcasses de véhicules s'entassent sur ce terrain de 4000 m². Alors la commune cherche des solutions et active tous ses réseaux afin de libérer de la place et redessiner les contours de la perle du Pacifique.
2: On en a fini avec l'actualité, place maintenant au sport. Et comme tous les dimanches, c'est Oriano Tefao qui va prendre le relais pour le Grand JT Sport. Oriano, Yarana.
3: Yarana Mika, merci pour ces informations. Quant à nous, tout de suite, on va passer en mode action avec du trail, de la pétanque, des sports collectifs scolaires et surtout un focus sur le challenge Makunina qui approche à grands pas. On va en parler avec notre invité Kohai Nina. Allez, pas tant de mort, pas tant de mort, tout de suite, le Grand JT Sport. Et le Xterra de Moré a tenu toutes ses promesses ce week-end avec un parcours exigeant, des paysages à couper le souffle. Cependant, cette édition a été marquée par une grosse surprise. Le favori Delby Villa Gongora a été disqualifié suite à une erreur de parcours. Les explications avec Wanui Atouahi.
4: Sont 8 athlètes au départ, deux formats de 42 et 21 km, un terrain très technique et des paysages à couper le souffle. La Xterra Moré a confirmé sa réputation de trail parmi les plus exigeants, mais aussi les plus beaux du Fénois.
5: Moré, c'est vraiment. Elle offre des parcours top, super techniques et ça fait toujours plaisir de venir courir ici. Ça change de Tahiti.
6: C'est dur, mais c'est beau.
7: C'est beau, les paysages sont beaux.
6: C'est magnifique. Chouette. Avec le lever de soleil et tout, c'est trop beau.
7: Comment ça se passe pour le moment?
8: Ouais, ça va bien, écoute. Hein. On a fait la première boucle, il nous en reste deux à faire. Et pour l'instant, tout va bien.
7: Allez. Les jambes, ça va, le moral, ça va?
8: Ouais, le moral, toujours bon, que du plaisir.
7: Allez, fight tout et tout.
4: Mais cette édition 2026 a aussi été marquée par plusieurs erreurs de parcours. Entre panneaux mal positionnés et intersections peu claires, de nombreux coureurs se sont trompés de chemin.
6: Il y a juste la flèche qui est dans le mauvais sens, on est tous partis en bas.
7: Allez,
6: mais
7: courage.
6: C'est pas grave.
7: On s'est gouré. Mon ami, un petit mot sur le parcours.
9: Qu'est-ce on vient de se tromper, il n'y avait pas de panneau pour le 42.
7: Ah.
9: Du coup, on a pu récupérer avec le GPX. Merci l'orga.
10: On s'est trompé de chemin, apparemment on n'est pas sur le bon chemin, on n'a rien vu, donc voilà.
7: C'est pas bien aiguillé alors?
10: Pas du tout.
4: On cause notamment un parcours modifié au dernier moment. Faute d'accès à certaines propriétés privées, les tracés du 21 et du 42 km se sont entremêlés, créant de la confusion.
11: Nous n'avons pas assez de bénévoles pour en mettre à tous les points critiques où il aurait fallu quelqu'un pour être sûr d'aiguiller quelque chose. Mais effectivement, on rencontre des petits soucis d'orientation.
4: Des erreurs de parcours qui ont fait une victime de choix, le favori Delby Villa Gongora. Informé en pleine course qu'il est disqualifié, il décide malgré tout de continuer et franchit la ligne d'arrivée en tête.
12: Donc j'ai souhaité continuer et finir la course. J'ai fait le parcours en 4h30. Au bout de 30-40 minutes, on vient me voir, l'arbitre municipal il vient me voir pour me dire « Delby, c'était pas de ta faute, tu es requalifié ». Et un peu plus tard, je suis revenu et le même arbitre il vient me dire « Finalement, non, Delby, tu es disqualifié ». Je pense qu'il y a eu au moins 80% des gens qui se sont perdus à un moment donné dans la course. C'était vraiment mal indiqué, mal balisé les chemins. Donc finalement, ils sont maintenus, ils m'ont disqualifié, mais qui à moi?
4: Une décision difficile, mais assumée par l'organisation, qui estime que le règlement devrait être appliqué malgré toutes les circonstances.
13: On connaît Delby. Delby, on l'adore tous. C'est sûr que ça nous fend le cœur de lui dire, écoute, vis-à-vis du deuxième, ça va coincer. Voilà, tout le monde au village de course voyait que Delby était redescendu par le haut et que Mathias était monté.
4: Une édition donc spectaculaire, mais aussi controversée, qui risque de laisser des souvenirs mitigés aux participants.
3: Et direction Papara maintenant, où les meilleurs boulistes du Fénois ont disputé ce week-end une place pour les championnats du monde. Après des sélectives organisées dans chaque archipel, les finalistes jouent gros. L'Espagne pour les jeunes, la Thaïlande pour les seniors. Tout de suite, les temps forts.
14: Concentration maximale autour des terrains de Papara. Pendant trois jours, le championnat de Polynésie et les sélectives mondiales réunissent les meilleurs joueurs de Tahiti, Bora Bora, Huahine ou encore des Tuamotu. Les jeunes lancent les épreuves en tête à tête. Chez les garçons, 16 joueurs tentent d'arracher leur billet pour l'Espagne. Au final, la sélection retient un représentant de Bora Bora et un autre du club de Manura, de Paea.
15: Le plus dur match que j'ai fait, c'était en quart contre Fareute. C'était le match le plus difficile que j'ai fait. C'était 7 jours sur 7, je me prépare. Tous les soirs vers 16h, je quitte la maison, je vais à le complexe sportif. Télémaïro à Pago. Hein.
16: Et tu t'entraînes?
15: Ouais, je m'entraîne.
14: Chez les filles, 5 joueuses s'affrontent avec la même pression. Et Rarumatei s'illustre une fois de plus avec Hanomae, 13 ans, représentant de Huahine, sélectionné.
17: C'est un peu stressant, mais ça va. La différence, c'était les terrains. Et la technique que j'ai utilisée... J'ai utilisé ma propre technique, mais quoi, je sais pas. Oh, le talent. Et c'est grâce aussi à mon papa que je suis arrivée jusqu'à là.
14: Même satisfaction pour la joueuse du club de Fareute, Lina, 13 ans également. Elle aussi valide son billet avec plusieurs victoires solides.
18: D'abord, il y avait la pression, le stress. Après, depuis petit à petit, grâce aux encouragements, j'ai réussi à avancer. Il fallait la volonté de gagner, du courage et du calme.
14: Chez les seniors, la team Raptor de Tahiti remporte la triplette homme et décroche sa qualification pour la Thaïlande. Entre précision, calme et gestion de la pression, le boulodrome de Papara a confirmé que la relève est bien là.
3: Et le lagon de Punaoya était hier le théâtre d'un bel hommage à Guy Temaori. 180 rameurs ont pris le départ de la traditionnelle course V6 organisée par le club Tahitian Paddle. 30 équipages engagés entre seniors, hommes et mixtes sur un parcours de 10 km entre Tapuna et Veitupa. Le reportage de Désiré Teibao.
19: Un ciel voilé, très peu de vent et une mer d'huile. Des conditions parfaites pour les rameurs. En mixte, l'équipage de Manura, emmené par Roland Théré, prend le meilleur départ à Tapuna. À la poursuite du leader, on retrouve notamment les V6 de Paeava et de la brasserie de Tahiti. Au demi-tour à Veitupa, Manura conserve la tête. L'équipage ne sera jamais repris. Manura boucle les 10 km en un peu plus de 40 minutes. Une victoire symbolique pour Roland Théré, ancien coéquipier de Guy Temaori.
20: Une belle petite victoire dédiée au papa du copain Kainou. Hein, ramené dans le même club, étant junior, il était à HL, puis à Punaru. Donc c'était un bel hommage pour nous de venir ici. On est venu en bande de copains, avec les papas des jeunes surtout. Je t'ai dit pourquoi pas s'inscrire, il est venu aider le copain Kainou. Ainsi que Kiki et son club. Voilà, belle victoire, une belle première aussi pour notre petite mix Ram Hana qui vient de passer junior cette année. Donc une belle découverte, c'est une pirogue d'homme. Quoi.
19: Dans la catégorie des seniors hommes, on assiste à une belle bataille entre la brasserie de Tahiti, Air Tahiti et les policiers municipaux de Punaoya. À l'arrivée, la brasserie l'emporte. Un succès acquis devant le ministre des Sports, Kainou Temaori, qui tenait aussi à saluer la mémoire de son père.
21: C'est la première fois en tant que ministre, hein. Du coup je suis très content, très heureux d'être ici. Moi je tiens surtout à remercier l'équipe de Tahitian Paddle, son président et tout le staff qui chaque année commémore en fait la mémoire de mon papa. On essaie avec Tahitian Paddle de faire en sorte que ce soit une course qui ne ressemble pas aux autres courses du calendrier, avec un esprit convivial. Chacun va repartir avec un lot, donc voilà, c'est la célébration avant d'être la compétition. Donc encore une fois, je suis très heureux et très touché que tout le monde soit déplacé aujourd'hui.
19: Prochain rendez-vous pour les amateurs de VA, le trophée de l'amiral prévu samedi prochain.
3: On change de terrain, place au collectif. Et pour nous faire vivre tout ça, Huanui Atuahiva est avec nous sur le plateau. Yorana Huanui.
22: Yorana Oriano.
3: Alors, il y a eu du football un peu partout au Fénois cette semaine.
22: En effet, Oriano, et pour commencer, nous allons tout droit vers Auckland pour parler de l'OFC Pro League. Battu jeudi, Tahiti United n'avait plus le droit à l'erreur face au Papou de Hikari United. Les hommes de Samuel Garcia devaient s'imposer pour rester dans la course au play-off de l'OFC Pro League. Mais à l'issue des 90 minutes, l'équipe polynésienne doit malheureusement se contenter d'un match nul, significatif d'une élimination de la compétition. Le résumé de la rencontre avec notre attaquant Désiré Teivao.
23: C'est terminé, Tahiti United et Kari qui se séparent sur un match nul de partout.
19: La mine des mauvais jours pour les joueurs de Tahiti.
0: Oui, oui, il est mieux hier. Et à mon entrée hier à Fatriho, il est tout et Fatir a eu fini. Mais tout et tout était néné pro. Trara, mais t'es pas oui. A été Tomana, a été Avia, a été toi oui. Ité hier oui Harry. Mais t'es pas été ta oui Moïha. 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
2: Léna Titouanoui, n'oubliez pas ce rendez-vous à 9h50 en radio, en télé et sur Internet. Le remaniement ministériel annoncé ce matin pour 10h30. L'édition spéciale à suivre avec Ibrahim Amedazi et Léna Titouanoui. Merci à notre équipe pour la réalisation de cette édition. Je vous souhaite une belle journée.

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0: Je me présente, Elia Morin, chargée de communication de l'événement Iceberg. Je vous ai envoyé un mail la semaine dernière. Je voulais savoir si vous l'avez bien reçu.
6: Alors déjà, tu es en direct à la radio. C'est pour quel événement ?
0: L'événement Iceberg Tube Test.
6: Mm-hmm. C'est quoi ? C'est un événement environnemental ?
0: C'est un événement immersif qui tourne autour de l'ice.
6: Ok.
0: Et on avait pour objectif de potentiellement passer à l'antenne pour en parler aux auditeurs.
6: Quand se déroulera l'événement ?
0: Il se déroule le 5 juin pour les écoles et le 6 juin pour le grand public.
6: Mmh. Eh ben écoute, je te donne l'occasion déjà de faire la promotion de cet événement à l'antenne radio, puisque tu es actuellement en direct à l'antenne radio. Et puis je pense que nos amis de la rédaction de Falmarie te répondront... Dans les jours qui viennent.
0: Super, merci beaucoup.
6: On t'écoute.
0: Eh bien, c'est un événement qui retrace le parcours d'un jeune homme qui tombe du coup dans l'addiction de l'ice. Et ce serait du coup pour nous l'occasion de mettre en avant ce fléau à travers tout un parcours immersif, un village associatif et des tables rondes pour discuter de ce sujet. On est soutenu par plusieurs associations, par plusieurs partenaires. Et c'est avant tout un enjeu pour nous de pouvoir mettre en avant ce projet fait par une licence information-communication à but de toucher principalement la jeunesse.
6: Et donc, la population est invitée quelque part ?
0: La population est invitée à l'ICEP le 6 juin, à partir de 8h, 9h. Très prochainement, nous communiquerons des inscriptions en ligne pour faciliter l'organisation de l'événement.
6: Mais en tout cas, le message est passé sur notre antenne radio. Mmh. Et puis, nos services concernés ont bien reçu votre sollicitation. Hein?
0: Oui. Merci beaucoup à vous.
6: Merci à toi. Belle journée.
0: Bonne journée.
6: Nana. Tete Yanini, un autre appel. Yorana, bonjour.
7: Hey, Yorana.
6: Hey, Yorana.
7: Et Yorana.
6: Ça va, et toi?
7: Maitei. Je vais donner une chanson pour 10h30.
6: Malheureusement, il n'y a plus de place pour aujourd'hui puisqu'on a une édition spéciale avant 10h.
7: Ah, ok. Mais demain alors.
6: Oui.
7: Mais bonne journée à vous, Nana.
6: Merci, belle journée, Nana. C'était Yannini, un autre appel. Yorana, bonjour. Allô.
8: Allô, Yorana,
6: Maitei, Maitei, oe.
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3: Et on retrouve Thomas Bénèche.
4: Une Française est ce soir en réanimation dans un état stable, dit ce soir sur X le Premier ministre Sébastien Lecornu. Il s'agit de cette Française testée positive à l'antivirus, une Française rapatriée hier avec quatre autres de nos compatriotes depuis l'Espagne et le paquebot MV Ondus, à bord duquel un foyer d'antivirus a été détecté. Ces cinq Français sont actuellement pris en charge à l'hôpital Bichat à Paris. Pour gérer le dossier antivirus, le Premier ministre avait aujourd'hui à son agenda deux réunions. Il fait savoir sur X qu'il en organisera d'autres. Deux réunions de coordination interministérielle auront lieu chaque jour à Madrid sur l'antivirus, c'est ce que souligne ce soir Sébastien Lecornu. Les faits ont eu lieu en plein jour dans le quartier sensible des Moulins à Nice. Deux personnes ont été tuées et trois autres gravement blessées par des coups de feu. Le procureur s'est rendu sur les lieux. Il explique qu'un individu est arrivé en trottinette, a ouvert le feu à plusieurs reprises avant de repartir sur cette trottinette et d'être pris en charge par une voiture qui a pris la fuite. Une enquête est ouverte dans ce dossier, notamment pour assassinat en bande organisée. On apprend ce soir que les deux personnes tuées n'avaient pas d'antécédents liés aux stupéfiants. Les magasins de décoration Bouchara, partiellement repris par une société hongkongaise. Cette dernière fait savoir qu'elle conserve 184 salariés et 25 boutiques. Bouchara comptait 541 salariés en CDI jusqu'à présent. L'enseigne avait demandé son placement en redressement judiciaire compte tenu d'une baisse des dépenses des ménages et d'une intensification de la concurrence. Le président ukrainien affirme que les combats avec la Russie se poursuivent. Nous avons tout relevé, souligne Volodymyr Zelensky. Ces hostilités interviennent malgré un cessez-le-feu de trois jours négocié par les États-Unis entre la Russie et l'Ukraine. Le chef d'État ukrainien accuse Moscou de ne pas vouloir mettre fin à la guerre. Le conflit au Moyen-Orient et Donald Trump qui enfonce le clou. Ce lundi, il n'a pas du tout apprécié la réponse de l'Iran aux propositions de paix formulées par les États-Unis. Le président américain l'a évoqué ce lundi face à la presse et depuis le bureau ovale de la Maison-Blanche, Franck Mathevon.
5: Le fossé est donc toujours béant entre l'Iran et les États-Unis. Là où Téhéran parle d'une réponse raisonnable et généreuse, Donald Trump continue à employer l'adjectif « inacceptable ». Dans leur lettre, les Iraniens auraient demandé des réparations aux États-Unis, la fin des sanctions, et ils ne renoncent ni au contrôle du détroit d'Ormuz, ni à une partie au moins de leur programme nucléaire. Voici la réponse de Donald Trump à la question « Le cessez-le-feu tient-il encore ?» Je dirais qu'il est incroyablement fragile, le plus fragile qui soit. Après avoir lu ce torchon que l'Iran a envoyé, j'ai même pas fini de le lire, je me suis dit que j'allais perdre mon temps. Je dirais du cessez-le-feu qu'il est sous assistance respiratoire sérieuse. Quand le médecin arrive et dit « Monsieur, votre bien-aimé a environ 1% de chance de survivre. » Donald Trump n'exclut pas de relancer le projet Liberté pour débloquer les navires coincés dans le détroit d'Ormuz. Les Iraniens, dit-il, pensent que je suis sous pression, que je vais m'ennuyer. Il affirme au contraire avoir du temps, alors que cette instabilité au Moyen-Orient fragilise les économies du monde entier et frappe directement les Américains.
4: Franck Mathevon, France Info, aux États-Unis, et puis J-1 avant l'ouverture du Festival de Cannes. Et le président du jury, le cinéaste sud-coréen Park Chan-wook, affiche la couleur. Il veut, dit-il, récompenser cette année des films qui perduront 50 ou 100 ans. Voilà les réalisateurs en compétition. Prévenu Julien Langlais.
3: Merci beaucoup Thomas.

0: La nouvelle augmentation du prix du carburant, certains redoutent l'effet domino sur toutes les factures et surtout celle du courant. Une inquiétude justifiée, sachant que sur le territoire, l'électricité dépend encore très largement du gasoil.
1: Mon inquiétude, c'est par rapport à toutes les hausses qui vont suivre et qui vont impacter le budget du ménage. Et surtout l'électricité, parce que c'est le poste de dépense le plus important. Famille. C'est bien vrai.

0: Et Kalala n'a pas tout à fait tort. La hausse du carburant touche bien la production d'électricité, mais elle n'est pas directement répercutée sur les ménages. C'est la société EWF qui absorbe le surcoût. Selon l'entreprise, 22 000 litres de carburant sont consommés chaque jour pour produire une grande partie de l'électricité du territoire. À 210 francs le litre depuis le 1er mai, la charge annuelle dépasse largement le milliard.
1: Aujourd'hui, c'est surtout nous, EWF, qui sommes impactés par la prix des hausses des carburants. C'est notre trésorerie, notre cash flow de l'entreprise qui absorbe ces hausses de carburant durant toute l'année. Et étant donné qu'on est au tarif péréqué, avec la FPE, le fonds de péréquation de l'électricité, on est régulé au bout d'un an. Donc cette perte financière que l'on doit avancer au niveau de notre comptabilité, on la récupérera par le système de la FPE.
0: EEWF joue donc un rôle de tampon. Les abonnés restent protégés par le tarif régulé avec une prochaine échéance au 1er août. La commission de régulation de l'énergie réexaminera alors les tarifs sans hausse automatique. D'ici là, prudence sur la consommation. Plus le compteur tourne, plus la facture grimpe, certaines taxes comprises.
2: Et à la vie chère s'ajoutent désormais les pénuries. On vous en parlait dans nos précédentes éditions. Le retard du cargo ravitailleur commence à se faire sentir. Conséquence directe, certains produits disparaissent des rayons, notamment la farine. Les boulangers ont dû réduire leur production en attendant bien sûr un retour à la normale dans les prochains jours. Et on termine avec du sport. Cap sur la finale du tournoi Destination. Les Françaises, vous le savez, ont gagné leur sésame face aux Anglaises Hier matin, l'équipe de Mana Efeleo a signé un sans faute consécutif en battant les Écossaises 69 à 28. Maintenant, il va falloir mettre les bouchées doubles pour détrôner les Anglaises, invaincues depuis 10 ans. Ici au Fénois, la réaction de Nissier Efeleo, le papa de Manae et Teani Efeleo.
3: De toute façon, moi j'ai toujours dit à mes filles que le sport, ce n'est que du sport. Le plus important en sport, c'est gagner et se faire plaisir. La fin du dernier cycle a été un peu malheureuse pour elle. Elle a fait une grosse préparation pour la Coupe du Monde et finalement elle n'a pas joué les deux matchs les plus importants, quoi. Ce qui fait qu'elle est rentrée à la maison un peu déçue. Ouais. Et puis il y avait plein de questions qui se posaient dans sa tête parce qu'avec son double projet, elle avait quand même investi sur le sport, quoi. Et finalement, le nouveau staff lui refait confiance. Et oui, et là, elle s'est redonné les moyens pour pouvoir mener l'équipe de France à des belles victoires, comme si on gagne dimanche prochain, ça sera une vraie victoire, quoi. Donc oui, je suis hyper content, quoi, et fier de mes filles.
2: Voilà, c'est la fin de ce journal. Merci à tous de l'avoir suivi. Je vous donne rendez-vous pour les éditions de la mi-journée à partir de midi.
4: Et on veut vous remercier, Marie-Jo, pour toutes ces informations et bon courage pour la suite.

0: l'association Solidarité du Causse. Bonjour et merci d'être avec nous.
1: Bonjour à tous.
0: Alors, près de 2 ans après les émeutes, vous continuez à agir sur le terrain. Comment est-ce que vous travaillez ?
1: Alors aujourd'hui, il est vrai qu'on a diminué un petit peu nos actions au niveau des dons alimentaires, puisque sur la presqu'île du Causse, il y a des associations qui se sont créées et qui font aujourd'hui la même chose que nous. Donc ça nous a permis aussi de nous focaliser sur la jeunesse, et notamment les jeunes étudiants de BTS qui nous ont invités à participer à leur forum et qui ont choisi de travailler avec nous tout au long de cette année pour participer à des actions solidaires, des actions de terrain.
0: Alors justement, vous avez signé une convention avec le lycée La Pérouse. Concrètement, que doivent faire les élèves et à quoi ça va permettre dans leur cursus ?
1: Alors l'objectif de ces étudiants, c'est véritablement de s'engager citoyennement sur nos actions, et ils nous ont proposé, donc en fait c'est un échange de bons procédés avec leurs connaissances et ce qu'ils apprennent au niveau BTS. Nous on a forcément des besoins, on a peut-être des besoins au niveau administratif, au niveau de la comptabilité ou sur nos actions de terrain, et donc eux ils apportent leur pierre à l'édifice.
0: D'accord. Et justement, ce sera une note dans leur cursus, c'est ça ?
1: Exactement. Donc, à la fin de l'année, toutes ces actions, ils vont pouvoir présenter ces actions à l'oral. Et ça va être une note supplémentaire pour leur note finale, pour l'obtention de leur BTS.
0: Expliquez-nous un petit peu ce que vous faites concrètement. Quelles sont les difficultés là, des personnes que vous suivez ?
1: Les personnes au niveau de la jeunesse ou du quartier ?
0: Toutes les personnes que vous suivez, le quartier peut-être ?
1: Aujourd'hui, la difficulté est toujours la même hein, qu'il y a 2 ans. C'est vrai que dans notre secteur, le magasin, les personnes sont obligées de marcher jusqu'au magasin. Donc il y a aussi la situation, la précarité qui était déjà présente avant le 13 mai, mais qui est toujours encore d'actualité. Il y a des personnes aussi qui ont perdu leur travail, qui étaient au chômage. Et aujourd'hui, la fin de ces chômages-là font que ce sont de nouvelles personnes qui nous font des demandes aujourd'hui. Mais oui, les demandes, toutes les semaines, on donne à environ une dizaine, voire une vingtaine de familles, toutes les semaines.
0: Et comment est-ce que vous faites ? Est-ce que vous avez assez de bénévoles, assez de dons ? Qui vous donne ?
1: Alors, aujourd'hui, on a des opérations caddie qui se déroulent tous les vendredis, à peu près. Donc, on se pose devant un magasin et puis on demande, les personnes nous donnent. Et on est aussi en partenariat avec notamment l'église Cœur de Jésus. Et chaque mois, tous les 3 mois, on fait les bénévoles. En fait, les personnes de l'église viennent nous aider. On fait des opérations caddie sur 3-4 magasins. Et puis, ça nous permet de redonner par la suite aux familles qui nous font une demande. On a aussi eu un don de la banque alimentaire aussi, qui nous donne régulièrement aussi. Voilà. Mais on réussit quand même à honorer en tout cas les demandes qu'on reçoit.
0: Yaël Sayuliwa, présidente de l'association Solidarité du Causse, merci beaucoup d'avoir été avec nous.
1: Merci pour l'invitation, je vous souhaite une belle journée.
0: Merci. Eux aussi ont souhaité faire entendre leurs nombreuses difficultés. Près d'une centaine de chefs d'entreprise se sont mobilisés devant le siège du gouvernement hier matin à l'appel du collectif des actifs de Nouvelle-Calédonie. Créé récemment, il compte une dizaine d'entreprises locales. Leurs représentants réclament des mesures d'urgence. Le reportage de Claudette Choupit. Voilà.
2: Maintenant, nous avons une guerre sociale et demain, ce sera une guerre civile, martèle Johnny Etile, le porte-parole du collectif des actifs de Nouvelle-Calédonie, à l'aide d'un porte-voix en bas des fenêtres du gouvernement au centre-ville. Les mots sont forts et expriment l'anxiété et la détresse des entrepreneurs. Johnny Etile et Stéphane Brizou, tous deux chefs d'entreprise.
3: Aujourd'hui, on a des charges qui sont trop élevées. On a des gens au bord du suicide parce qu'ils n'arrivent plus à joindre les deux bouts.
4: Moi, je suis entrepreneur dans le secteur nettoyage, jardinage. Et c'est vrai que depuis, voilà, on passe notre temps à payer, on n'est jamais entendu par le gouvernement, et puis voilà.
2: Parmi les manifestants, des salariés, des chômeurs, des patentés et des retraités. Jocelyne Denis, 64 ans.
5: On est impacté au même titre que les patentés, les chefs d'entreprise, tout ça. J'ai que 100 000 francs de retraite. Et une fois qu'on a tout payé, ben on se retrouve avec rien. Limite, on va dire, la boîte de sardines va revenir chère. Alors j'estime que nous, retraités, on a le droit d'être avec eux. Parce que les soutenir, c'est eux qui nous soutiennent aussi.
2: Une délégation a été reçue par Christopher Gigès, membre du gouvernement en charge notamment de l'économie.
6: Dans les prochaines semaines, c'est des mesures concrètes sur les charges sociales, notamment sur du report sans pénalité. On est en train de le faire sur la partie fiscale également. Il y a des mesures concrètes qui seront proposées sur la patente. Il faut qu'elles soient adoptées à la fois au gouvernement et au Congrès. Mais l'idée est de donner à la fois de la liberté aux entreprises pour les alléger de contraintes administratives aujourd'hui qui sont beaucoup trop fortes et de leur redonner de la trésorerie, notamment sur les charges qui pèsent sur les entreprises qui sont en difficulté.
2: Une nouvelle rencontre est prévue la semaine prochaine entre le collectif des actifs de Nouvelle-Calédonie et le membre du gouvernement.
0: À l'international, dans la guerre au Moyen-Orient, le cessez-le-feu entre les États-Unis et l'Iran est sous assistance respiratoire, selon Donald Trump. Le président américain affirme que la réponse iranienne aux propositions des États-Unis pour mettre fin au conflit est inacceptable. Le fossé est toujours béant entre les deux pays. Franck Mathevon pour France Info.
7: Là où Téhéran parle d'une réponse raisonnable et généreuse, Donald Trump continue à employer l'adjectif « inacceptable ». Dans leur lettre, les Iraniens auraient demandé des réparations aux États-Unis, la fin des sanctions, et ils ne renoncent ni au contrôle du détroit d'Ormuz, ni à une partie au moins de leur programme nucléaire. Voici la réponse de Donald Trump à la question « Le cessez-le-feu tient-il encore ?» Je dirais qu'il est incroyablement fragile, le plus fragile qui soit. Après avoir lu ce torchon que l'Iran a envoyé, j'ai même pas fini de le lire, je me suis dit que j'allais perdre mon temps. Je dirais du cessez-le-feu qu'il est sous assistance respiratoire sérieuse. Quand le médecin arrive et dit « Monsieur, votre bien-aimé a environ 1% de chance de survivre. » Donald Trump n'exclut pas de relancer le projet Liberté pour débloquer les navires coincés dans le détroit d'Ormuz. Les Iraniens, dit-il, pensent que je suis sous pression, que je vais m'ennuyer. Il affirme au contraire avoir du temps, alors que cette instabilité au Moyen-Orient fragilise les économies du monde entier et frappe directement les Américains.
8: Ouais, la première, il est 6h46. On parle de sport à présent avec le grand retour de l'aquathlon annuel de l'Olympique Triathlon samedi.
0: Il va se dérouler à la plage du Méridien à Nouméa. L'épreuve est importante pour nos triathlètes calédoniens en course pour une qualification pour les prochains Jeux du Pacifique de Tahiti en 2027. Le reportage de William Lecrin.
9: Enchaîner course à pied, natation, course à pied, ce format de l'aquathlon ce week-end à la plage du Méridien est le dernier rendez-vous qualificatif pour le Test Event qui aura lieu le 29 août à Tahiti. Nathalie Viratel, présidente de la section triathlon de l'Olympique.
10: Du coup, c'est 2,5 km de course, 1 km de nage et 2,5 km de course. Là, il y a une sélection pour déjà partir à Tahiti en août faire le test event. Ils font un test sur le triathlon qui va être organisé à Tahiti en 2027 pour les Jeux. Et là, ben nous, du coup, on est invités à aller faire avec les autres pays. Donc déjà, on va voir se positionner par rapport aux Tahitiens et puis aux autres pays pour les Jeux, du coup.
9: La lutte pour la victoire s'annonce acharnée avec nos athlètes présélectionnés pour les Jeux du Pacifique 2027 à Tahiti. Nathalie Viratel, quant à elle, a du boulot à faire pour s'imposer en sélection, car les places sont chères.
10: Ben voilà, il faut affiner un peu la sélection, sachant qu'on ne prend que 2 ou 3 athlètes. Je crois que là, pour le test event, on ne prend que 2 athlètes. Et je crois que pour les Jeux de 2027, on ne va prendre que 2 ou 6 athlètes. Parce qu'il y en a 2 qui s'entraînent en France. Donc du coup, il n'y aura que 2 places. Et là, ils sont 4 en ce moment à se disputer les premières places. Et chez les filles, pareil, du coup, s'ils n'en prennent que 2, on est 3 pour l'instant à se disputer les places. Donc ça va se jouer entre Myriam, Mélanie et moi. Puis ben voilà, ils prendront les 2 meilleurs.
9: Et pour ceux et celles qui veulent participer à cet événement, vous avez jusqu'à jeudi minuit pour vous inscrire en ligne.
8: De plus en plus de scarabées rhinocéros observés sur le territoire.
0: Plusieurs espèces de scarabées endémiques existent localement. Beaucoup sont inoffensives, mais il est facile de les confondre avec le scarabée rhinocéros qui ravage les cocotiers et certains palmiers. Comment différencier le spécimen d'une autre espèce endémique? Élément de réponse avec Lise Leroy, docteur en biologie des populations et en écologie. Elle travaille à l'Institut agronomique néo-calédonien.
11: On différencie grâce à la corne, d'où le nom rhinocéros, qu'il a en fait au bout de la tête. Donc chez les mâles, cette corne, elle est très grande, qui permet de différencier mâle et femelle. Pour différencier le mâle de la femelle chez le scarabée rhinocéros, on regarde plutôt l'abdomen. Et on regarde si la femelle, en fait, elle possède des soies au niveau du bas de l'abdomen, donc des soies un peu rousses, que le mâle, lui, il a une surface, en fait, beaucoup plus lisse. Et puis, on a des espèces endémiques qui, elles, vont plutôt se développer dans tout ce qui est litière, lisière de forêt, voire même...

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Merci d'écouter Wallis et Futuna la première. Il est 8h passées de 8 minutes. Bonjour et bienvenue sur les ondes de la première. C'est toujours avec plaisir que je vous accompagne ce matin. Donc nous sommes le mardi 12 mai et nous fêtons les Achille. Bonne fête messieurs, bel anniversaire à vous qui fêtez un an de plus ce jour. Alors, si vous êtes un peu fatigué ce matin, donc je vous invite à nous rejoindre sur la première. En passant, je salue tous les internautes qui sont à l'écoute. Merci de nous suivre ce matin. Il ne me reste plus qu'à vous souhaiter de passer une belle journée ensoleillée et surtout une bonne écoute de la première.

0: fait, on va prendre que deux ou six athlètes parce qu'il y en a deux qui s'entraînent en France. Donc, du coup, il n'y aura que deux places. Et là, ils sont quatre en ce moment à se disputer les premières places. Et chez les filles, pareil, du coup, s'ils en prennent que deux, on est trois pour l'instant à se disputer les places. Donc, ça va se jouer entre Myriam, Mélanie et moi. Puis, ben voilà, ils prendront les deux meilleures.
1: Et pour ceux et celles qui veulent participer à cet événement, vous avez jusqu'à jeudi minuit pour vous inscrire en ligne.
2: Voilà, c'est la fin de ce journal. Merci de l'avoir suivi. Merci à toute l'équipe qui m'a aidé à le préparer et à Rocky Nukouan à la réalisation. Et la suite, c'est avec vous, Dylan.
3: Alix, merci beaucoup. Le prochain rendez-vous d'information, ce sera donc à partir de 8h. Mais tout de suite, eh bien, on se dirige vers l'Inforoute en compagnie de Philippe Bernard.
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3: Nouvelle-Calédonie, la première, il est 7h41 tout de suite. Je vous propose de retrouver Philippe Bernard pour l'Inforoute, le dernier de la matinée. Philippe, bonjour.
8: Oui, Dylan. Alors attention, il se remet à pleuvoir. Que difficultés concernant le trafic, comme à chaque fois d'ailleurs, avec des difficultés avant le pont du Ménépol, pratiquement à la sortie d'un Pocotis, ça commence à ralentir, ça ralentit toujours, fortement d'ailleurs, en direction de Kenouin, ça s'améliore un petit peu au niveau du Caillou Bleu, puis circulation quand même assez dense, jusqu'à l'échangeur de Ducos-Moravel, où là, eh bien, vous roulez au pas, en direction du rond-point Berthelot. Par contre, ça s'améliore toujours un petit peu, on va dire que c'est moins dense que d'habitude, en direction des feux du Quai Ferry. Alors sur la RT1, toujours des difficultés quand même à la sortie du col de Tongouet, à l'approche du rond-point d'Auteuil. Par contre, ça roule un petit peu mieux quand même en direction de Normandie. Une fois sur la rue Yekaoué, difficultés au niveau du 6e et à l'approche du 5e. Ça roule un petit peu mieux en direction de Belleville. Ensuite, eh bien, nous avons un petit ralentissement par intermittence au niveau des feux du 4e et ça roule bien en direction de l'Impérial. Sur la route express du Mont d'Or, alors là, attention, un gros ralentissement bien avant d'arriver au niveau de Conception, et ce ralentissement continue jusqu'à l'ex-péage de Tina, avec une nette amélioration ensuite en direction du rond-point d'Almameto. Sur la rue Olaine, ralentissement moins dense que d'habitude en direction des feux du 4e. Par contre, ça s'étoffe un petit peu, attention, en direction de Magenta. Et sur la rue Gervolino, comme d'habitude, difficulté à partir de l'aérodrome de Magenta en direction du rond-point de Tina Golf. Et on va terminer par la rue Bénébig, où, eh bien là, oui, bien sûr, ça coince Vallée des Colons en direction de la place Bir Hakeim. Voilà donc prudence, il pleut, bon il pleut pas trop fort mais il pleut tout de même, donc prudence, respectez vos distances de sécurité et soyez vigilants. Sur ce, excellente journée à vous toutes et à vous tous et rendez-vous demain matin.
3: Philippe, on vous souhaite une belle journée également et on vous retrouve effectivement demain matin pour un prochain Inforoute. La première, il est 7h42, on arrive vers la fin de votre émission matinale Le Grand Réveil, mais avant ça un petit peu de musique et c'est Grand Corps Malade et Louane qui arrive d'ici quelques secondes. Une belle matinée à vous.
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0: Nouvelle-Calédonie, la première, il est à 7h47. On arrive tout doucement vers la fin de votre émission matinale, le grand réveil. Mais avant ça, on va prendre quelques instants pour parler de technologie en compagnie de Pascal Rizot et sa rubrique Connect Première. Aujourd'hui, il nous parle de quand l'IA bat les médecins au diagnostic. On l'écoute tout de suite.
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2: Bonjour et mauvaise nouvelle si vous pensiez changer d'ordinateur ou de smartphone. Apple vient de supprimer son Mac Mini d'entrée de gamme à $599, le modèle le moins cher de sa gamme, a tout simplement disparu du site, remplacé par une version à $200 plus cher, 799. La raison, Tim Cook l'a lui-même reconnu, les puces mémoire qui équipent le Mac Mini sont exactement les mêmes que celles qui font tourner les serveurs des géants de l'IA. Et les centres de données sont prioritaires. Et vlan. Apple n'est pas seul. Lenovo, Dell, HP, Acer et Asus ont annoncé des hausses de 15 à 20% sur leurs PC. Certaines projections évoquent même 30% si la pénurie s'aggrave. Pareil pour Microsoft, la gamme Surface a subi des hausses allant jusqu'à $500 plus 60 000 francs CFP sur certains modèles. Attention aussi côté smartphone, les fabricants vont réduire les performances des appareils pour maintenir les prix. Moins de RAM, moins de stockage, à prix équivalent. Eh oui, la course à l'IA, quelque part, c'est bien nous qui la payons. L'AI Act, le règlement européen sur l'intelligence artificielle, entre en vigueur le 2 août prochain. Et là, vous vous dites, encore une loi européenne, encore du jargon qui ne me concerne pas. Détrompez-vous, votre banque qui vous refuse un crédit sur la base d'un score automatique, le logiciel RH qui a mis votre CV à la poubelle sans qu'aucun humain ne l'ait jamais lu, le chatbot qui gère vos remboursements d'assurance, tout ça c'est de l'IA à haut risque, au sens de la nouvelle loi. Et donc à partir du 2 août, ces systèmes devront garantir qu'un humain peut intervenir, expliquer et corriger. Alors concrètement pour nous, ça veut dire qu'aucune décision impactante, comme un refus de crédit, un rejet de candidature ou une évaluation, ne pourra reposer exclusivement sur une IA. Un responsable humain devra pouvoir revenir dessus avec une trace écrite. Sauf que moins de 30% des entreprises européennes ont entamé leur mise en conformité avec l'AI Act. Ce qui veut dire que dans moins de 3 mois, beaucoup d'algorithmes qui décident de votre vie professionnelle ou financière seront...

0: refait des prises de sang parce qu'il fallait quelque chose de plus précis. Ça a été long parce que pendant les émeutes, en fait, les prises de sang partaient en France, sauf que comme les avions ne partaient pas forcément, le sang n'était plus bon, il fallait les refaire, ça a duré un moment. Et donc après, voilà, au cabinet de rhumatologie, ils m'ont dit que c'était la fibromyalgie. Déjà, le premier médecin qui m'a parlé de ça, j'en ai pleuré. Quoi, parce que,
1: est-ce que j'allais vous dire
0: une fois, ouais, c'était une délivrance. Parce que tout le monde, quand les gens vous disent « c'est dans ta tête », ils ne pensent pas au côté neurologique, ils pensent au
1: psychologique.
0: Psychologique, et en fait, tu inventes.
1: Ça a dû être vraiment un soulagement 25 ans après qu'on vous dise, voilà, en fait, c'est ça votre maladie.
0: En plus, ça me permet, moi, d'y croire. Parce qu'au bout d'un moment, je me disais, mais c'est peut-être moi, en fait, j'invente peut-être. Et la semaine dernière, il y a un médecin pneumologue qui m'a dit, arrête de douter tes symptômes. Parce qu'en fait, les gens qui y croient pas, c'est pas grave, c'est leur problème. Mais nous, on ne peut pas douter de nos symptômes parce qu'ils sont vraiment là. Quand la nuit, moi, en tous les cas, je suis broyée par la douleur, mais vraiment. Et le matin, j'arrive à me lever, à continuer et tout. Et donc, personne ne peut imaginer ce qu'a été ma nuit. Le matin, je me réveille, je suis limite à quatre pattes pour sortir du lit. Mais voilà, une fois qu'après ça...
1: C'est lancé la machine.
0: Ça démarre et puis on a l'impression de se recharger en fait au fur et à mesure de la journée. Par contre, je ne sais pas s'il y a des moments où il y a un épuisement dans la journée, mais presque à tomber sur place. Quoi.
1: Ouais, ça vous fait écho ?
2: Oui. Toute la journée, je fonctionne, si on me voit de l'extérieur, je fonctionne normalement. Même des fois, je fais... vraiment des choses très importantes et dynamiques, et les gens ils me disent on dirait pas que t'es malade, mais il y a d'autres fois où je suis dans mon lit et j'ai à peine pour me lever, pour me faire à manger, j'ai dû espacer mes journées de travail, je m'organise différemment, mes batteries moi elles se vident dans la journée, donc ça veut dire que je mets du temps à me démarrer le matin, après c'est ok, et en fonction de ce que j'ai fait dans la journée, le soir je peux plus rien faire, quoi. J'ai un certain nombre de batteries et à la fin je suis fatiguée, quoi.
1: Ça doit être vraiment très difficile. Ce que je me demande, c'est une maladie chronique ou ça peut se guérir?
3: Alors non, ça guérit pas vraiment. Par contre, il y a des hauts et des bas, hein, bien sûr, justement, comme c'est très influencé par le stress. Des gens qui peuvent avoir des périodes vraiment très difficiles et puis ça va mieux. Il y a aussi quand même alors il n'y a pas de traitement médicamenteux, mais il y a en fait une maturation, je dirais, de la fibromyalgie. Les gens peuvent apprendre à se connaître et finalement réorienter justement un peu leur vie en fonction de ça. Et il y a des gens qui s'en sortent. Paradoxalement, parfois, c'est en prenant en charge d'autres personnes qui sont avec les mêmes problèmes de santé, parce que finalement, on va dire que quelqu'un qui a la fibromyalgie est une experte dans la douleur, dans le parcours de santé. Et donc, c'est des gens qui peuvent aider beaucoup d'autres qui sont au tout début. Et il y a des gens comme ça qui montent des associations, qui font des sites et qui rendent service aux autres. Et ça les aide beaucoup. Parce qu'en fait, quelqu'un qui a une fibromyalgie, vu qu'elle doit être autre chose que sa douleur, pour ne la pas laisser trop rentrer, il faut qu'elle ait un planning de ministre, il faut qu'elle soit très occupée. Donc, il faut avoir une œuvre vraiment intéressante, il faut avoir plein de choses vraiment passionnantes à faire dans sa journée. C'est comme ça qu'on fait reculer la douleur, parce qu'on a des choses bien plus intéressantes à faire qu'à écouter cette douleur. Donc c'est difficile. Donc en fait, quelqu'un qui commence sa fibromyalgie, enfin qui la découvre ou qui l'a depuis des années, c'est pas toujours la même chose. D'ailleurs, en fait, le parcours de santé initial, il est presque initiatique. Hein. C'est vrai, quand je vous entends, c'est un problème, parce que les gens ne sont pas reconnus. C'est surtout que le diagnostic de fibromyalgie est très insatisfaisant au début. Parce qu'on vous dit finalement, il y a plein de douleurs, mais il n'y a pas de cause physique. Donc les gens sont très déçus quelque part, parce que ça veut dire justement qu'on ne va pas pouvoir en guérir.
1: Oui.
3: Donc on cherche absolument quelque chose de meilleur que de la fibromyalgie comme diagnostic. Parce que si on a une maladie qui se traite, c'est quand même plus sympathique. Donc les gens...

0: s'il tombe d'emblée sur quelqu'un qui va un peu vite et qui parle tout de suite de fibromyalgie sans avoir fait justement tout le bilan, ça peut être erroné déjà comme diagnostic, parce qu'il peut y avoir quelque chose derrière. Hein. J'ai déjà vu quelqu'un qui avait eu ce diagnostic d'emblée, et en fait c'était une femme qui avait une endométriose, qui donne aussi des douleurs diffuses. On parlait des diagnostics alternatifs, il y en a pas mal quand même. Donc il faut toujours se méfier, et c'est vrai que ce parcours initiatique qui est souvent pénible au début, c'est parfois un peu obligatoire pour passer par des gens qui finalement considèrent pas la fibromyalgie comme une maladie, qui cherchent autre chose, et c'est quand ils ont échoué que finalement on arrive sur le terrain de la fibromyalgie et on est en terrain solide, on va dire. On n'a rien oublié.
1: C'est vrai qu'en plus aujourd'hui, avec l'arrivée de l'IA en force, on a tendance à avoir beaucoup de médecins qui nous disent maintenant les patients arrivent avec leur auto-diagnostic qu'ils ont déjà préfait sur l'intelligence artificielle.
0: Oui. Tout à fait. Moi, je reçois des demandes téléphoniques. Je vois bien que ça vient de ChatGPT avec des bilans énormes, des scanners corps entier, donc des irradiations non négligeables. Donc, c'est vrai que il faut faire un peu le tri là-dedans, parce que sinon, les gens peuvent s'auto-agresser comme ça, justement, avec des diagnostics erronés. Donc, en fait, la fibromyalgie, c'est vraiment un diagnostic pluridisciplinaire, en fait. Oui. Souvent, il faut être plusieurs à s'en occuper. Et il y a les interventions des centres antidouleurs. Dans les centres antidouleurs, il y a déjà beaucoup de spécialités différentes. Il y a des hypnothérapeutes, des infirmières, des anesthésistes. Donc, il faut être vraiment plusieurs. Vous voyez, il faut presque être entouré de gens qui ont des problèmes identiques.
1: Oui.
0: Il ne faudrait pas se faire des groupes de parole. Ça ne se fait pas encore trop, alors que ça se fait pour d'autres problèmes de santé chronique. Oui. Mais voilà, il faut vraiment avoir beaucoup de monde autour de soi. Il ne faut pas être isolé.
1: Ce qui m'interroge là-dedans, c'est que quand je vous entends dire que bon bah les personnes s'occupent de l'esprit et tout ça, ça fait très on met un peu sous le tapis quoi. On essaye de s'occuper sur autre chose pour éviter de penser à la douleur. C'est pas vraiment régler le souci en profondeur. Est-ce que l'hygiène de vie peut changer quelque chose? Est-ce que peut-être, comme vous disiez, aller voir un hypnothérapeute pour essayer de régler les traumatismes qu'il y a pu avoir dans l'enfance?
0: Alors disons que c'est mettre sous le tapis des choses qui sont de très mauvaises conseillères quand même, effectivement.
1: Oui.
0: C'est une douleur qui bloque tout. Donc en pratique, les gens qui ont ça en fait sont plutôt hyperactifs, donc ça les limite pas physiquement, au contraire, c'est des gens qui courent partout, qui font plein de trucs. Mais donc, c'est une douleur du coup qui rend absolument pas service, parce que une sensation, c'est quand même quelque chose qui nous guide.
1: Oui.
0: J'ai mal, je fais pas, la douleur disparaît. Donc c'est un signal utile. Les gens qui n'ont pas de douleur, hein, c'est l'inverse du fibromyalgique. Il y a des gens qui naissent sans nerf de la douleur, ce qu'on appelle la génésie des voies de la douleur. C'est des gens qui vivent très très peu, très ils meurent très jeunes. Hein. Ils dépassent rarement la trentaine, parce qu'en fait, ils sont avertis de rien quand ils ont des lésions. Ils sont au courant de rien, donc étant pas du tout informés, ils meurent très jeunes. Et les fibromyalgiques, c'est le contraire. Ils sont informés de tout, donc très surveillés. Et donc, c'est des gens qui sont tous centenaires, qui vivent très vieux.
1: J'espère que vous êtes prête.
0: Voilà. Mais donc, voilà, c'est-à-dire qu'on a une vie très longue de douleurs. Mais du coup, il faut apprendre justement à mettre sous le tapis ces sensations qui ne servent absolument à rien, qui sont des fausses informations en plus. Donc, si on pouvait l'éradiquer, ça serait génial. Mais là, il faudrait bricoler justement le cerveau profond, les voies de la douleur. Bon, c'est pas faire ça. Actuellement, on utilise des psychotropes, mais qui sont trop généralistes, donc ont trop d'effets secondaires. Puis on a l'impression que le cerveau se réadapte à tout ce qu'on lui fait ingurgiter, et que au départ, ça marche, et puis très vite, l'effet s'estompe.
1: C'est-à-dire et l'accoutumance, un peu.
0: Alors, c'est pas une accoutumance en ce sens qu'il n'y a pas de dépendance ou quoi que ce soit, mais en fait, ça change provisoirement les sensations. Mais comme il y a toujours cette hyperstimulation de la douleur, ça revient sans arrêt. Donc, il n'y a pas de traitement médicamenteux, bien qu'il y en ait beaucoup qui soient essayés, la gabapentine, etc. Mais c'est des choses qui doivent être utilisées justement pour ces...
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0: Jacqueline avait l'air de dire qu'on pouvait choisir le morceau de pour la PEH. Je mettrais bien un petit Harrison, n'importe lequel.
1: Un Harrison, tu veux?
0: Étant donné que c'est le parrain de la PEH, alors du coup...
1: Ah bah tant qu'à faire.
2: On est d'accord, Alex, hein, c'est pour la PEH, pas pour toi.
0: Oui, voilà.
1: Est-ce que tu as un titre en particulier, Alex, que tu voudrais dédicacer?
0: Soldat Poedi, un truc comme ça.
1: Soldat Poedi.
2: Eh bien, je profite de cette occasion pour transmettre ce même morceau à l'association Valentin Oui, l'AVH et le nouveau service, tout le personnel qui met en place le Dave Sassé ou Sassé Dave Sassé. J'ai un petit problème pour prononcer le nom, mais ils se reconnaîtront. Et je leur dédicace le prochain morceau que Alex a mis en piste.

0: dédicace à tous nos soldats, à toutes les mains de l'ombre qui participent aux différents événements à travers tout le pays. Donc voilà, spéciale dédicace rien que pour vous.
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0: même parce que.
1: Comment?
0: Pas trop quand même parce que après.
1: Quoi?
0: Ça risque de partir en live.
1: Ça c'est toi qui le crois.
2: Oui, nous on part tout doucement en week-end. On se laisse entraîner par la musique de Dido. C'est pas magnifique ça?
0: C'est parfait. La
1: musique nous... Perfecto.
0: Oh, mais en plus de ça, elle est espagnole.
1: Espagnol, English, italien.

0: Bon, Kitoff, sors le défibrillateur, là, s'il te plaît.
1: Ok, je suis pas trop docteur. On va laisser comme ça, non?
0: Ah ou...
1: Y a pas d'ordonnance, c'est plus remboursé par la CAPAT.
2: Ah, bande de quoi?
0: Eh bien, les garçons, même si on n'a pas eu trop d'appels aujourd'hui, en tout cas, on remercie du fond du cœur toutes les personnes qui ont pris le soin de nous appeler. Qui ont pris un moment justement pour nous appeler, pour participer à cette émission de divertissement. Merci beaucoup à toutes ces personnes-là. D'autres personnes, on espère qu'on aura demain dans le cadre de cette même émission, puisque Jido Live, c'est...
2: C'est tous les jours et...
1: Du lundi au vendredi, j'attendais pour voir s'il allait s'en sortir, mais il a bugué. Du lundi au vendredi, Daddy Live, de 8h à 9h, donc on aura le grand plaisir de se retrouver...
2: Demain.
1: À quelle heure?
2: De 8 à 9.
1: Oh.
2: Au 36 70 €.
1: Parfait. Et l'émission...
2: Daddy Live de du plaisir, du bonheur et de la joie.
1: Et voilà, il a tout mangé, il a rien laissé pour Kenji.
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